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0: Bonsoir, vous êtes bien à l'écoute de Radio Campus Grenoble. Cette semaine, avec l'apérophonie, on a consacré nos émissions à la solidarité avec le peuple palestinien. Alors on a choisi ces dates-là parce que la semaine dernière, le 15 mai précisément, on commémorait la Nakba partout dans le monde. Alors ce soir, on avait annoncé la diffusion du deuxième épisode sur les prisonniers palestiniens qui fait suite à l'émission de hier soir. Malheureusement, cette émission n'est pas encore prête à être diffusée, alors j'ai choisi de vous faire écouter une émission sur les prisonnières palestiniennes. Elle a été réalisée l'année dernière par Langue de Fronde sur Fréquence Paris Pluriel. Bonne écoute!
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8: Salut à toutes, salut à tous. Vous êtes sur FPP 106.3 et vous écoutez Langue de Fronde.
9: On a eu envie de parler de la Palestine, de l'écouter vivre encore ici. Parce qu'elle occupe les pensées de nos amies palestiniennes en France et qu'elle occupe les nôtres.
8: Qu'elle est dans les manifs et soirées de soutien auxquelles nous participons, dans les livres et les articles que nous lisons.
9: On voulait l'écouter résister sur nos ondes.
8: L'idée de cette émission commence devant les tables de documentation de Samidoun,
9: qui est un réseau international de solidarité avec les prisonniers et prisonnières palestiniennes, en première ligne de la criminalisation du soutien à la Palestine en France.
8: Sur ces tables, des fascicules contenant des textes de prisonnières palestiniennes enfermées dans les prisons coloniales israéliennes.
9: Il y a leurs visages sur les couvertures.
8: Elles sont toutes différentes.
9: Elles sourient ou pas.
8: Elles sont très jeunes ou plus âgées.
9: De Cisjordanie ou de Gaza.
8: Elles ont toutes été emprisonnées, ou le sont encore.
9: Pour des mois, des années, plusieurs fois.
8: Elles s'appellent Layan Kayed, Khalida Jarrar, Isra Lafi, entre autres, et nous ne savons presque rien d'elles.
9: Et puis il y a la lecture de l'article du Monde diplomatique « Palestinienne emprisonnée, une histoire de résistance » paru en janvier 25 et écrit à quatre mains par Hélène Servel et Asia Zaino, respectivement journaliste et chercheuse.
8: Comme le dit l'essayiste palestinienne Nada Elia dans son livre « Palestine, un féminisme de libération »,
9: notre féminisme n'est pas une force politique comme les autres, qui ne consiste qu'à demander l'égalité entre les hommes et les femmes dans la société telle qu'elle est.
8: Non, il s'agit d'une force de transformation.
9: Cette émission commence donc avec des sons de la manifestation du 8 octobre 24 à Paris,
8: appelée à l'initiative de l'Assemblée féministe Paris-Banlieue,
9: pour la fin du génocide en Palestine.
8: Et nous faisons nôtres toutes les paroles prononcées ici.
9: Et puis vous entendrez l'enregistrement d'une rencontre datant du 20 mars 2025, avec Hélène Servel et Asia Zaino, autour de leur passionnant article.
8: Et enfin, nous avons voulu lire des extraits du texte « La prison comme un texte », écrit par Layan Kayed lors de son incarcération par le régime colonial israélien dans la prison de Daimon en 2021.
9: Aujourd'hui, avec elles toutes, la force transformatrice est partout.
8: Palestine vaincra. Bonne écoute.
10: Tahia, Tahia, Palestine !
11: Je remercie l'AG Féministe Paris-Banlieue qui a initié cette manifestation extrêmement importante contre l'armement d'Israël. Nos organisations féministes ont elles aussi leur rôle à jouer parce que c'est toutes et tous ensemble qu'il faut lutter. Dans nos syndicats, dans la rue, dans les entreprises d'armement, dans les ports et dans les aéroports pour obtenir l'arrêt total de tout commerce d'armement avec Israël et la fin de ce génocide. Merci.
12: Ce jour est pour nous féministes l'occasion de rappeler l'urgence de mettre fin à cette violence coloniale et à la complicité active de la France. Nous exigeons que notre pays cesse immédiatement ses ventes d'armes et de matériel militaire à Israël et nous appelons clairement à la fin du massacre colonial à Gaza, en Cisjordanie et au Liban. Dans ce contexte, il est crucial de dénoncer un phénomène insidieux qui se déploie aussi bien en Israël qu'en France, le fémonationalisme, ou l'appropriation des sujets féministes à des fins militaristes et nationalistes. En Israël, ce mécanisme prend une forme particulièrement sophistiquée avec la glorification de l'implication des femmes dans les forces armées. Des vidéos mettant en scène des soldates, comme celle de l'unité tankiste du bataillon Caracal le 7 octobre dernier, sont diffusées massivement pour promouvoir l'idée d'une armée égalitaire et progressiste où les femmes jouent un rôle essentiel dans la défense de la nation.
13: Je voudrais le dire ici, en tant que militante trans, en tant que militante LGBT, je voudrais faire une promesse. On va toujours combattre les violences coloniales, même quand elles essayent de se couvrir de paillettes. Je le dis comme l'ont dit les militants juifs anti-zionistes dans le monde entier. Je le dis comme l'ont dit ces jeunes juifs qui refusent le service militaire en Israël et qui sont envoyés en prison. Ce génocide ne sera pas mené en notre nom.

0: La cause palestinienne est une cause féministe, car elle incarne la lutte pour la liberté, la dignité et la justice pour tous. Dénonçons. Perturbons, occupons, nos luttes sont liées. Désarmons le fémonationalisme et le pinkwashing, en Israël comme en France, et construisons une solidarité féministe véritablement internationaliste.
1: On nous racontait pendant des années que Israël c'était un havre de paix pour les LGBT, que Israël c'était la seule démocratie dans le Moyen-Orient. Mais qu'est-ce qui se passe dans les prisons israéliennes où sont détenus des milliers, des dizaines de milliers d'hommes et de femmes palestiniens? Qu'est-ce qui se passe dans Sdeï Tayman, où des hommes palestiniens sont violés avec des matraques, où ils sont passés à tabac, où ils sont torturés par la faim? Et quand les faits de torture dans Sdeï Tayman ont été révélés et que la justice israélienne a tenu un procès symbolique pour discipliner les soldats, quelle a été la réponse de l'extrême droite israélienne? Elle a organisé des émeutes massives pour soutenir le droit de torturer, de violer et de tuer les prisonniers palestiniens. C'est ça les valeurs démocratiques israéliennes dont on nous parle. Dans le même temps, les femmes palestiniennes sont désarmées et humiliées par l'armée israélienne. Elles sont incarcérées, elles sont privées des besoins matériels les plus élémentaires. À Gaza, elles subissent des accouchements et césariennes à vif en raison du manque d'équipements médicaux. Elles manquent d'équipements et de produits d'hygiène de première nécessité. Elles sont exposées à des violences sexuelles et sexistes exacerbées par l'état de guerre et de siège. Mais je voudrais le souligner, les femmes palestiniennes ne sont pas juste des victimes de l'armée d'occupation. Les femmes palestiniennes résistent à l'occupation coloniale. Elles résistent dans les geôles israéliennes. Elles résistent dans les campements de réfugiés. Elles résistent malgré le froid. Elles résistent malgré la faim. Elles résistent malgré les bombardements. Et je voudrais le saluer.
2: La Palestine en elle-même, de toute façon, est une boussole morale et intellectuelle, éthique et féministe de toute façon.

0: 20 mars 2025, à la Cité Audacieuse à Paris, rencontre organisée par les Amis du Monde Diplomatique avec Hélène Servelle et Assia Zaino autour de leur article « Palestinienne emprisonnée, une histoire de résistance ».
1: Hélène Servelle est journaliste indépendante. Elle travaille sur des questions d'exploitation au travail, de discrimination et de migration. Assia Zaino est doctorante en histoire et anthropologie à l'INALCO, associée à l'IFPO, territoire palestinien. Son travail de thèse, entamé en 2022, porte sur les différentes formes de résistance des prisonnières politiques palestiniennes dans les prisons coloniales israéliennes.
2: Est-ce que là, oui, on m'entend ? Oui, super. Bonsoir à toutes et tous. Je suis Hélène Servelle. En fait, ce travail en commun, il a commencé, je crois, en réalité, bien avant janvier dernier, évidemment. On a toutes les deux des liens très forts et quand même relativement anciens avec la Palestine, pour y avoir vécu plus ou moins longtemps chacune, et pour avoir toujours des attaches très fortes là-bas. Et évidemment, le 7 octobre 2023 nous a évidemment beaucoup touchés, beaucoup mis en colère. Et, en tout cas, moi, j'ai en tout cas été dans une espèce de tétanie et de sidération pendant plusieurs mois. On s'est retrouvés aussi avec Assia dans cette d'état un peu, enfin en tout cas depuis la France, là, à avoir des nouvelles, à recevoir des nouvelles, des nouvelles terribles, hyper préoccupantes, quoi. Et c'est à ce moment-là où j'ai proposé à Assia qu'on extrait sa matière immense et très riche pour en faire quelque chose, un article en tout cas accessible et essayer de proposer un peu une compréhension. Alors, en une double page du diplôme, c'est pas évident de proposer un texte qui visibilise et rend hommage et aussi, enfin, historicise aussi cette lutte des prisonnières palestiniennes qui est en fait largement silenciée, en tout cas en France. Il y a eu beaucoup d'arrestations au moment du 7 octobre, mais bien après, puis des arrestations, puis des libérations, puis des arrestations, etc. Donc ça nous, on s'est dit, faisons quelque chose de cette matière ensemble et faisons aussi sortir cette matière aussi du seul cercle académique de l'université. Et voilà, en gros.
3: J'ai pas beaucoup à rajouter, mais je pense qu'il était aussi important de, justement, les mois qui ont suivi le 7 octobre ont aussi été marqués par à la fois une forme de sidération, mais aussi une forme de censure très large dans le milieu universitaire, dans le média, dans la rue. Et du coup, donc, les premiers mois qui ont suivi le 7 octobre, il y a eu des formes de censure ou d'autocensure à l'université, de beaucoup de chercheurs. Il y a eu une répression vis-à-vis des étudiants qui prenaient la parole. Récemment, on l'a vu à Sciences Po et dans d'autres universités. C'était nécessaire aussi d'occuper la place, de prendre la parole et de prendre la parole aussi en dehors, donc à la fois dans le milieu universitaire et en dehors, pour que ces histoires de lutte circulent. Et notamment parce que la question des prisonniers et des prisonnières, tout en étant centrale dans les rapports, dans les enjeux des dominations coloniales et des luttes anticoloniales qui façonnent le quotidien des Palestiniens et des Palestiniennes, sont souvent en tout cas minimisé, où il y a moins d'attention sur la question des prisonniers, alors que c'est vraiment central. Là, on a entendu au moment des libérations, on connaissait tous les détails, tous les visages des prisonniers israéliens qui ont été libérés. Et toutes ces milliers, ces centaines de prisonniers et des prisonnières qui sortaient, on n'en savait rien. C'était un peu comme s'ils tombaient du ciel, on ne savait pas pourquoi ils étaient en prison, quelles étaient leurs histoires. Et donc, c'était aussi un peu l'envie de visibiliser leur lutte, leur histoire.
2: Juste pour rajouter quelque chose, je crois qu'on s'est aussi retrouvé sur cette question de la censure, évidemment dans la sphère académique, mais aussi évidemment dans la sphère médiatique, où suite au 7 octobre, c'était quand même très très compliqué, vraiment. Enfin, moi, en tout cas, j'ai vraiment eu une période où je pouvais plus écouter les médias français parler de la Palestine. Vraiment, c'était très compliqué. Il se trouve que j'ai fait aussi un travail de mémoire, pour le coup, pas de thèse, mais de mémoire universitaire, sur la question une sociologie des journalistes européens, enfin occidentaux, et en particulier français et françaises en Palestine, en Israël, et un peu pour essayer de débaucher une espèce de sociologie un peu des conditions de fabrication de l'information en Palestine et en Israël par des journalistes français et françaises en l'occurrence. Et en fait, il y a plein de paramètres très matériels qui expliquent que, en fait, l'information qu'on reçoit ici en France sur cette région-là soit biaisée, soit partielle. Déjà, depuis très longtemps, alors je parle avant 7 octobre, une espèce de désintérêt de la question palestinienne, parce que littéralement, il y a des journalistes qui s'entendent dire, en proposant des sujets sur la Palestine, oh, ça va la Palestine, de toute façon, il y a rien qui change, donc de toute façon, on va pas écrire un truc, on va faire des trucs sur quelque chose qui change pas, c'est toujours la même chose, quoi, on entend toujours la même chose. Donc voilà, ce qui témoigne d'une méconnaissance absolue et d'une ignorance absolue de la société palestinienne, qui est, comme toute société, mouvante, multiple, complexe. Il y a des riches, il y a des pauvres, il y a du sexisme, du racisme, enfin voilà, comme partout, quoi. Et que pourquoi on raconterait pas ça aussi, comme on le raconte dans tous les autres pays du monde. Voilà. Et par contre, dès qu'il y a une explosion, une bombe, des roquettes tirées par le Hamas sur Israël, etc., là, oui, tout de suite, il faut absolument réagir. Et par ailleurs, il y a des choses très, comme je disais, très matérielles qui, moi, j'ai constaté, par exemple, mais c'est le cas dans, je dirais, tous les pays arabophones, en tout cas, voilà, quand les journalistes vont s'installer là-bas pour être correspondants, correspondantes, ou pour être indépendantes, ces personnes-là, pour l'immense majorité d'entre elles, ne parlent pas un mot d'arabe. Et très peu aussi par l'hébreu, en l'occurrence en Palestine-Israël, quoi. Et déjà, alors que de la même manière, si quelqu'un va être correspondante à Berlin ou à Rome ou à Madrid, évidemment qu'on va lui demander de parler allemand, italien ou espagnol. Ou enfin, et si c'est pas le cas, on va lui dire, écoute, t'es bien gentil, mais qu'est-ce que tu veux aller foutre à Berlin, en fait, pour être journaliste, tu vas rien comprendre à ce qui t'entoure. Là, la question ne se pose pas du tout, à aucun moment. Voilà. Et c'est le cas jusqu'à aujourd'hui. Et par ailleurs, il y avait aussi des questions de classe aussi entre les journalistes correspondants, correspondantes qui avaient un poste, etc. Et les autres qui étaient pigistes. Et donc les postés étaient plutôt, étrangement, plutôt du côté de Jérusalem-Ouest ou Tel Aviv, et les autres étaient plutôt dans Ramallah où c'est moins cher, déjà, premièrement. C'est beaucoup moins cher de se loger. Enfin, voilà. Moi, j'ai pu observer déjà un peu tout ça. Et puis ensuite, clairement, en Europe et en France, peut-être en particulier aussi, il y a une question... Enfin, voilà, on a une histoire coloniale qui est aussi en partie liée à la Palestine, qui fait que de parler de la Palestine, des Palestiniens, des Palestiniennes, des Arabes, de manière générale, c'est toujours un peu compliqué, quand même. Et voilà, je ne peux pas prétendre expliquer pourquoi il y a un trou noir médiatique là-dessus, mais en tout cas, c'est clair qu'en tant que journaliste, de parler, d'écrire sur la Palestine et de continuer à parler de la Palestine, ça devient compliqué. Ça devient compliqué, on nous demande de nous justifier, de défendre pourquoi, enfin d'expliquer pourquoi on parle de ça encore, et toujours de se positionner par rapport à toutes sortes de choses qui n'ont rien à voir. Juste peut-être pour dire que dans cet article qu'on a écrit ensemble à quatre mains, on a aussi, y compris dans le monde diplomatique, on a négocié à quelques endroits des mots, des formulations, des expressions qu'on ne souhaitait pas apparaître dans l'article pour des raisons politiques. Il se joue à cet endroit-là aussi le tournoi médiatique, c'est-à-dire qu'on emploie des mots qui ne... Enfin, les mots ne sont pas neutres, j'imagine que vous le savez, mais lors d'une relecture de notre papier, donc une nombreuse relecture de notre papier, mais très riche et intéressante au demeurant, la personne qui nous a relu, a écrit le mot « otage » pour parler des otages israéliens et israéliennes. Et d'autant plus quand il s'agit, là on est en train d'écrire un papier sur les prisonnières palestiniennes, d'utiliser ce mot, une personne otage, il s'agit d'une personne otage retenue, enfin prisonnière pour des raisons politiques. Pourquoi on utilise otage pour les personnes israéliennes et pas otage pour les personnes palestiniennes? Nous, ça nous paraissait inconcevable d'utiliser ce mot, et en particulier parce qu'on était bel et bien en train d'écrire un papier sur les prisonnières palestiniennes. Et ça a été tout de suite compris, et voilà, il y a eu une formulation qui a fait disparaître ce mot-là. Mais en tout cas, je crois qu'on a été submergés d'articles ou de reportages qui utilisaient vraiment des mots, alors soit sans les connaître, soit en répétant des choses sans vraiment y réfléchir, soit à dessein utiliser des mots hautement politiques pour la plupart du temps, malheureusement, contre le narratif palestinien, en tout cas, ou les narratifs palestiniens, et reprenaient à leur compte des narratifs clairement israéliens, ou en tout cas coloniaux et violents, sans se poser la question, ce qui est peut-être même plus grave que quasiment que d'en avoir conscience,
4: Et donc voilà, ce que je voulais dire, c'est qu'on a écrit cet article en ayant vraiment une vigilance très très grande et employons les mots, les vrais mots quoi, les mots qui décrivent ce qui est en train de se passer et qui décrivent la réalité de ces femmes prisonnières palestiniennes.
0: L'écriture nous offre une échelle pour regarder les choses avec un peu de hauteur, pour assembler les événements aléatoires et minimes en un puzzle plus grand et plus significatif. Grâce à elle, nous brisons notre isolement et ses conséquences psychologiques, sociales et intellectuelles, et nous devenons, du moins dans notre esprit, des sujets et des objets faisant partie d'un ensemble plus vaste d'événements. Nous vivons la prison comme un texte, tout en dépassant ses récits de bravoure ou de souffrance, et en allant au-delà de notre identification en tant que simple prisonnier, pour errer aux sources de nos identités et de nos convictions. Layane Kayed, diplômée en sociologie, étudiante et militante au sein du pôle étudiant démocratique et progressiste à l'université de Bir Zeit en Cisjordanie, a écrit ce texte en 2021, alors qu'elle était incarcérée par le régime colonial israélien en raison de son militantisme.
1: Elle sera réarrêtée en 2023 et en 2024 et a été libérée en décembre dernier.
3: Déjà, il est important de rappeler que le mouvement des prisonnières palestiniennes fait partie intégrante du mouvement plus large des prisonniers et des prisonnières palestiniens. Et que donc il faut pas forcément les considérer à part, comme parfois arrive quand il y a aussi des recherches des chercheuses occidentales sur les femmes du sud global, il y a parfois des tendances à les considérer comme une partie, à les extraire de leur société, les considérer comme une partie séparée de leur société. Donc les prisonnières palestiniennes font partie du mouvement des prisonniers plus large, mais ont la structuration de leur mouvement traverse des spécificités liées donc aux conditions particulières qu'elles vivent en prison. Les femmes palestiniennes ont participé depuis le début à la résistance anticoloniale palestinienne, d'abord contre la colonisation britannique et puis contre la colonisation sioniste. Mais malgré ça, ont été moins visées directement par les arrestations que les hommes, ce qui est en général globalement le cas. Donc les femmes en prison sont globalement beaucoup moins que les hommes, dans la France et un peu partout. Le mouvement des prisonnières palestiniennes a ses structures.

0: de se coordonner avec les autres prisonniers, et aussi le fait que les femmes ont été toujours prioritaires dans tous les échanges des prisonniers, ce qui créait du coup des difficultés dans la transmission des mémoires des luttes et de l'organisation du mouvement des prisonnières, ce qui n'avait pas été le cas chez les hommes, où il y a des hommes qui sont en prison pendant 40 ans, depuis 40 ans, et donc il y a une transmission de l'organisation et des luttes qui est plus facile, paradoxalement.
1: تهمس أمل لنفسها ونسمعها لضيق المكان اللي خلانا نصبر إنه فيش غير
2: Amal se murmure à elle-même. Et comme la pièce est petite, nous parvenons à l'entendre. Nous sommes déterminés parce que nous n'avons rien d'autre que notre détermination. Derrière cette phrase remplie d'humilité, Amal transforme chaque matin l'existence en quelque chose qui a du sens. L'héroïsme est le pont qui relie les demandes des femmes détenues pour de meilleures conditions de vie, comme des téléphones à usage collectif, le retrait des caméras de surveillance, le traitement de l'humidité, à leur refus absolu des prisons. Il relie le rêve des prisonniers de reconquérir leur terre à leur incapacité de posséder la cellule dans laquelle ils vivent ou même de changer la couleur de ses murs. Et au détour d'une plaisanterie estivale, la volonté lie votre envie de savourer une pastèque à votre envie de savourer la liberté. La volonté, c'est le besoin de forger une alternative à la réalité d'aujourd'hui, de façonner un paradigme différent, de créer un imaginaire qui dépasse le présent tangible. C'est la condition pour qu'un fil relie nos diversités géographiques, intellectuelles et sociales, et pour relier notre héritage à notre avenir.
0: Et donc il y a justement différentes générations qui se suivent dans les prisons israéliennes, selon aussi ces échanges qui permettent la libération de la plupart des prisonnières. Pour donner quelques exemples, donc la première génération, donc la génération des années 70, il s'agissait principalement des femmes à la fois de la gauche palestinienne ou puis du Fatah, qui s'étaient entraînées par exemple dans les camps des Fedaïn au Liban, en Jordanie, qui revenaient en Palestine, en menant des actions militaires et qui avait une forte conscience politique déjà de base, qui puisait aussi dans une culture des luttes anticoloniales de l'époque. Et donc c'est au sein de la prison que leurs convictions politiques se renforcent, évoluent, se partagent, etc. En 79, il y a le premier échange qui permet la libération de beaucoup de femmes, notamment celles qui menaient un peu le mouvement, qui étaient les représentantes des prisonnières, etc. Et donc chaque fois, il y a les nouvelles, enfin celles qui restent, qui prennent en charge la restructuration du mouvement. Il y a un nouvel échange qui permet une libération en 83, et puis dans les années 80, qui coïncide avec la première intifada en 87, les arrestations augmentent largement et concernent toute la société civile palestinienne. Donc il y a des femmes qui sont arrêtées parce qu'elles ont cousu des drapeaux palestiniens, parce qu'elles ont tenu des écoles, elles ont accueilli dans leur maison des enfants pour leur faire cours alors que toutes les écoles avaient été fermées par l'occupation, pour avoir participé à des manifestations, mais aussi pour leurs liens familiaux, parce que dans une vision assez orientaliste et patriarcale, il y avait cette idée d'arrêter la sœur, la femme, la fille ou la mère de quelqu'un pour l'obliger à se rendre, dans une idée que l'homme palestinien ne pourrait jamais accepter de ne pas protéger sa femme, de la laisser en bas de l'occupant. Et au contraire, on a des témoignages, des messages de mères qui, depuis, à travers les avocats ou à travers la radio, disent à leur fils en clandestinité, reste caché, si tu te rends pour me sauver, je ne vais plus te reconnaître en tant que fils, et que donc, au contraire, inciter le fils ou le mari à continuer à poursuivre la lutte. Dans les années 80, les femmes obtiennent donc leurs revendications qui sont la séparation des prisonnières israéliennes, mais aussi l'arrêt de tout type de travail à profit de l'occupation, parce qu'elles étaient obligées de coudre les uniformes pour l'armée, de cuisiner pour l'administration pénitentiaire, etc. Et ça, c'est une anecdote qui est importante, que je tiens à raconter, parce que c'est représenté par toutes comme une victoire et comme un élément fondamental du mouvement des prisonniers en général. C'est le fait qu'au moment des accords d'Oslo, quand Il y a les donc il y a les négociations pour donc la libération des prisonniers et des prisonnières. La plupart des prisonniers hommes restent

0: sort de prison, mais 350 restent. En ce qui concerne les femmes, quand l'officier arrive en prison pour dire que toutes les femmes vont sortir, sauf 5 accusées d'avoir tué des soldats, elles se réunissent et décident collectivement de refuser cette libération. De refuser cette libération parce que, comme elle disait, c'est une cause collective et donc la libération devait être collective. Donc il y avait des femmes qui étaient condamnées à 15 ans de prison et qui acceptent donc de rester en prison pour lutter pour la libération de toutes les autres. Et donc au bout de 16 mois de grève, dans lesquelles elles refusent toute tentative de les sortir de force, elles obtiennent au bout de 16 mois la libération de toutes les femmes. Donc en 1997, il n'y a plus aucune femme palestinienne qui se retrouve dans les prisons. Et cet événement, qui est vraiment présenté comme un pilier de l'histoire du mouvement, est très peu transmis aussi au sein de la société palestinienne. Et justement, certaines prisonnières ont dit que s'il y avait eu cette transmission, lors des échanges successifs, peut-être. Il y aurait eu aussi des formes de lutte de la part des femmes pour refuser que certaines, d'en laisser certaines derrière elles.
1: بكونها استيرادا للإنسانية هي التي تجعل التحقيق والبوسطة والقمع والعزل مواجهة.
2: En tant que restauration de l'humanité, la volonté est ce qui fait des interrogatoires, des camions de transfert des prisonniers, de la répression et de l'isolement, des lieux de confrontation. C'est votre seul moyen de ne pas être transformé en un objet monstrueux que l'on traîne et que l'on enchaîne. La volonté, c'est garder votre capacité de prise de décision lorsqu'ils vous imposent les leurs. Où s'asseoir, quand se lever, quand quitter la cellule, pour 5 heures et pas plus, quand prendre un bain. Quelles sont les 10 chaînes de télévision que vous avez le droit de regarder, les livres que vous pouvez lire et le nombre de minutes pendant lesquelles vous pouvez voir votre mère. La volonté, c'est le refus de leurs chiffres et le refus d'en devenir un.
0: Après, il y a la deuxième intifada, donc les arrestations réaugmentent. Et il y a plus de prisonnières du Hamas et du djihad islamique qui rentrent en prison, en modifiant ainsi les équilibres au sein du mouvement des prisonnières, dans le sens où le mouvement s'organisait aussi en comité. Donc il y avait des élections, il y avait un comité qui gérait la bibliothèque, il y avait un comité qui gérait l'accueil des prisonnières, un comité qui gérait la cuisine, un comité pour gérer les affaires, les tensions internes et ne jamais s'adresser à l'administration pénitentiaire. Et donc, vu qu'il y avait des élections, le fait qu'il y ait plus des prisonnières du Hamas et du djihad islamique a un impact sur les équilibres et sur les différentes représentantes qui à ces moments-là, sont en prison. Et puis, en 2011, il y a l'échange Chalit. Il y a presque toutes les femmes qui sortent, notamment, sauf 3, des Palestiniens des 48, donc des Palestiniennes qui ont la citoyenneté israélienne, qui sont exclues en raison de cette citoyenneté. Et les mouvements se reconstruisent en étant portés par celles qui restent. Il y a, dans les années, on va dire 2015-16, il y a beaucoup de jeunes femmes qui rentrent en prison suite à des tentatives abouties ou non, ou à des accusations d'attaque au couteau ou avec des ciseaux, vraiment des collières, face à des soldats surarmés. Beaucoup de ces femmes rentrent blessées, des jeunes femmes rentrent blessées en prison. Et ce sont des adolescentes, pour la plupart, avec une préparation politique moins forte. Et c'est justement en prison où la rencontre avec des militantes associatives, des syndicalistes arrêtés dans le cadre des campagnes répressives israéliennes dans les années 2000 qui visent les associations comme les associations Adamir al-Haq, l'association des femmes palestiniennes, l'association de l'agriculture et celle une association de santé. Elles sont toutes déclarées des associations terroristes, donc les membres de ces associations sont arrêtés. Et cette rencontre permet aussi pour des partages d'expériences, des formes de pédagogie au sein des prisons qui permet de restructurer le mouvement et donc de reconstruire un collectif de lutte.
3: Nous pouvons vivre en prison parce que nous avons déformé et pénétré le sens de ce lieu, refusant qu'il soit un cercueil. Nous nous habillons chaque matin en faisant mine que la foura, la promenade quotidienne d'une heure autorisée dans la cour de la prison, soit un voyage. Nous imaginons que lorsque nous sommes assis sur les marches en pierre, Nous sommes assis sur un balcon et nous préparons du thé et des graines pour cela. Les bouteilles d'eau sont devenues des haltères pour la salle de sport que nous avons ouverte. L'une des pièces a été transformée en théâtre pour célébrer nos soirées communautaires. Et quelques livres sont devenus une bibliothèque. La prison veut vous isoler de votre peuple et de votre patrie, tout comme elle veut vous éloigner de votre idéal qui consiste à croire que la prison est le lieu de villégiature des rêveurs. Elle veut également vous éloigner des autres prisonniers et de leur héritage, en prétendant que le retrait d'un privilège est le résultat d'un mauvais usage de ce privilège par d'autres prisonniers. Mais vous, extrêmement reconnaissant, vous savez que sans les années de lutte et de sacrifice, la vie en prison n'aurait jamais été supportable.
1: مدركا أنه لولا أعوام من النضال والتضحية لما كانت حياة السجن ممكنة لك.
0: La question de l'éducation en prison, de la formation en prison, c'est une question qui est vraiment un élément central dans le récit aussi des prisonniers, hommes et femmes. C'est cette phrase de dire on a transformé la prison en école, en université, c'est une phrase qu'on entend beaucoup en Palestine. Et notamment chez les hommes, c'est quelque chose de très institutionnel. Ça a été, c'était toujours, je pars toujours de avant le 7 octobre, c'était quelque chose de très institutionnalisé, où dans certaines prisons, il y avait des enseignants qui avaient des doctorats et donc faisaient des cours avec des masters qui étaient reconnus par les différentes universités, etc. Chez les femmes, la question était différentes pour différentes raisons et en particulier en raison nombre inférieur des femmes en prison. Mais cette question de l'éducation et de transformer la prison en lieu de formation est centrale, a été un élément central dans la structuration du mouvement des prisonnières aussi depuis le début. Et donc, depuis le début, par exemple, il y avait des cours d'alphabétisation pour toutes les femmes qui ne savaient pas lire ni écrire en prison. Ça veut dire que c'était, comme disait une des anciennes prisonnières, que c'était interdit de ne pas partager son savoir avec les autres. Il y avait des cours d'alphabétisation qui étaient avec des prisonnières qui accompagnaient les prisonnières analphabètes dans leur processus d'apprentissage de la lecture, de l'écriture. Donc les femmes, ça j'avais oublié, mais c'est important, les femmes palestiniennes, et justement en prison, ayant été moins que les hommes, ça a eu aussi comme effet le fait d'avoir une organisation dans la prison qui était assez transversale, qui n'allait pas reproduire les différences entre les différents partis, parce que les hommes, ils avaient obtenu dans les années 80 d'être répartis dans les différentes sections de la prison selon leur appartenance au parti. Donc il y avait l'aile de Fatah, du Front Populaire, du Hamas, du Jihad Islamique, etc. Les femmes, pendant très longtemps, se sont organisées ensemble de façon transversale. Mais en même temps, donc, les contenus de cours reflétaient le profil des différentes femmes. Donc dans les années 70, il y avait des cours d'histoire, des cours de sciences politiques, il y avait aussi des cours de mathématiques. À cette époque, il y avait aussi des prisonnières qui venaient d'ailleurs, qui se retrouvaient, des internationalistes qui se retrouvaient en prison. Et donc, il y avait des cours de français, d'hollandais. Les prisonnières qui parlaient hébreu partageaient, donc enseignaient l'hébreu. Et au fur et à mesure, il y a dans les dernières années, par exemple, notamment depuis que Khaled Jarrar est rentré en prison, donc en 2015, Khaled Jarrar, c'est une militante du Front Populaire de la Libération pour la Palestine, une ancienne membre du Conseil législatif palestinien, une féministe qui a été arrêtée à plusieurs reprises depuis 2015. Elle a passé que quelques mois en dehors de prison, toujours placée en détention administrative, donc sans chef d'inculpation, sans accusation. Et c'est un peu à partir de ces moments qu'elle a porté la construction au sein de la prison de certaines formations, notamment le bac, le passage du bac en prison, un cours des droits internationaux en prison, ainsi qu'une licence. C'était la première licence en travail social mise en place. Tout ça, ce n'était pas des concessions, donc tout ça, c'était des formations qui ont été mises en place en clandestinité. Et donc, ça veut dire que les livres rentraient à travers des stratagèmes, parce que, parce qu'en fait, les livres culturels, les livres éducatifs étaient les plus censurés en prison. Donc, dès qu'il y avait un livre qui, de mathématiques ou de littérature arabe qui essayait de rentrer, l'administration pénitentiaire interdisait l'accès. Et donc, bon, ça, on l'a raconté, je me souviens plus si ça a été coupé, parce que de toute façon, en traitant, ça a été découvert, donc je le raconte. Mais ce qu'elle faisait, c'était que les familles allaient prendre des grands romans d'amour, des grands pavés d'amour. Et en fait, entre page 20 et page 30, mettaient le manuel de sociologie, entre page 30 et 50, le manuel d'histoire, etc. Et c'était comme ça que donc, les livres arrivaient à rentrer dans les prisons, et que dans chaque cellule, les prisonnières allaient recopier tous ces manuels pour en avoir des copies en cas de confiscation et pour faire circuler ces copies. Il y avait aussi, pas seulement le fait de copier les manuels, mais c'était aussi le fait de créer des manuels à partir de rien, parce que quand la licence a été acceptée, donc c'était à travers les avocats, il y avait toutes des procédures à faire pour que cette licence soit acceptée par le ministère de l'éducation palestinienne dehors, tout en restant cachée d'une certaine façon à l'administration pénitentiaire à l'intérieur. Et donc, par exemple, ils avaient donc les programmes de l'université Al-Quds Maftouha, qui était l'université partenaire, sauf qu'il n'y avait pas le matériel, donc elles n'avaient pas les matériels sur lesquels étudier. Et donc, il y avait, comme je disais, les prisonnières s'organisent par comité, donc il y avait le comité éducatif qui élaborait les programmes des cours à différents niveaux, donc justement du niveau de l'alphabétisation jusqu'au niveau universitaire, et qui donc allait créer des manuels. Et ces manuels étaient créés à partir à la fois des souvenirs des cours des étudiantes de sociologie de l'université de Bir Zeit, de celles qui avaient été profs, des informations des émissions radio qu'elles prenaient en note, des programmes à la télévision. Et donc, à partir de tout cela, elles créaient ou même elles allaient chercher dans les romans historiques des informations pour les mettre dans les manuels, et donc elle crée ces manuels à partir de rien, et c'était des manuels qui après étaient recopiés et circulés d'une cellule à l'autre. Et en fait, comme beaucoup de prisonniers, enfin en tout cas, et ça je pense que c'est important de citer justement les prisonnières que j'ai interviewées, pas seulement comme des sources d'informations, mais aussi comme des sources théoriques. Et donc, il est important pour moi de dire que moi, j'avais commencé en me disant que je voulais travailler sur comment les prisonnières ont transformé la prison en école. Et c'est en discutant avec beaucoup de mes interlocutrices, et notamment Layan Kayed, qui est une jeune femme qui est sortie des prisons récemment et qui étudie à Bir Zeit, à l'université de Bir Zeit, l'idée que ce qui est produit, la pédagogie produite en prison n'est pas juste la transposition du système scolaire qui existe dehors, mais c'est vraiment essayer de créer, de mettre en place des nouvelles relations pédagogiques, des nouvelles pratiques pédagogiques, et de mettre en place vraiment ce qui est une éducation libératrice, qui permet aussi même de redéfinir le concept de savoir et d'éducation dans un contexte colonial et dans un objectif de libération. Et donc, et c'était justement le fait de devoir aussi partir. Enfin, elle disait comment enseigner, par exemple, quand Khaled Ajarrar, elle a réussi à faire rentrer toujours clandestinement la Convention de Genève, tous les accords, les textes du droit. Comment pouvoir enseigner ces textes à des femmes qui étaient semi-analphabètes, certaines, à d'autres qui n'étaient jamais sorties du village. Et donc, c'était toujours ce lien entre les conditions matérielles qu'elles vivaient, leurs conditions qu'elles vivaient, et la théorie qu'elles étudiaient. Donc, elles faisaient des cours, elles étudiaient par exemple un texte de loi, et puis elles l'appliquaient à tout ce qu'elles vivaient quotidiennement. Donc, c'était vraiment un travail aussi pour conscientiser toutes les relations de domination qui les traversaient et réfléchir à comment lutter contre.
1: في يوم الرابع من شهر أبريل سنة 2021 سرب طيور يعبر سماء السجن.
2: Le 4 avril 2021, une nuée d'oiseaux survole le ciel de la prison, rompant la grisaille de ses ombres. Nouran note cette visite dans un carnet qu'elle garde pour les événements rares. À sa grande surprise, elle découvre que les oiseaux ont survolé la prison le même jour l'année dernière. Nouran n'a pas de carte pour suivre la route des oiseaux, et elle ne peut les observer que lorsqu'elle se tient sur la pointe des pieds et s'étire vers le haut. Elle documente néanmoins la migration des oiseaux, d'une année sur l'autre, à partir du même endroit. Qui donc documentera la misère de ce monde ?
0: Donc avec l'arrivée, enfin, surtout au début, lors de la deuxième intifada, avec l'arrivée en prison des militants du Hamas et du djihad islamique, il y a eu des moments de tension interne. Et ces moments de tension interne, ce sont des moments qui sont souvent exploités par l'administration pénitentiaire. Notamment, en ce qui concerne les femmes encore plus, la prison, c'est aussi un lieu, c'est aussi un de ces lieux où peuvent se retrouver, par exemple, des prisonnières de Gaza, de Jérusalem, avant le 7 octobre, de Gaza, de Jérusalem, de Cisjordanie, qui jamais ne peuvent se rencontrer. Et c'est aussi un lieu où elles sont forcées de s'organiser ensemble. Il y a aussi une circulation, une organisation qui va au-delà des différences entre les parties. En effet, ça a eu un impact sur les contenus quand la majorité des prisonnières étaient du djihad islamique et du Hamas. Les contenus étaient beaucoup plus sur l'analyse des textes religieux, mais c'était aussi des débats sur la place de la femme dans la lutte en se basant sur des textes religieux. Une prisonnière racontait de comment elle essayait de convaincre en citant l'exemple d'Aïcha, une des femmes du prophète, qui avait conduit une bataille, de la légitimité de la participation des femmes dans la lutte. Et aussi de leur rôle dans la société, etc. Mais les références étaient en effet plutôt plus des textes religieux. En même temps, notamment dans les dernières années, vu encore une fois, il n'y avait pas une séparation forcément selon les partis, mais selon d'autres formes. Et par exemple, il y avait une cellule où il y avait un peu les anciennes ou les leaders du mouvement, où il y avait des femmes du Front Populaire, du FPLP, des femmes du djihad islamique, qui s'organisaient ensemble. Le système, en vrai, ces cours dont je parlais, mis en place par Khalida Jarrar, ont été faits aussi grâce à Lina Jarbouni et à Mouna Kaadan, qui, elles, sont du djihad islamique. Ce qui ne veut pas dire qu'il n'y avait pas du tout de tension, mais qu'elles arrivaient quand même à faire coexister aussi différentes références. Khalida a rigolé, elle se moquait un peu d'une de ses camarades de prison qui avait sursauté quand elle avait vu qu'elle avait mis son livre de littérature soviétique juste à côté du Coran et qu'en fait, elle lisait un peu l'une, un peu l'un, un peu l'autre. Et une des actions faites juste après le 7 octobre par l'administration pénitentiaire, c'était justement d'annuler toute forme chez les hommes, surtout de répartition selon les parties, et donc de mettre tous ensemble, de recréer les cellules et de faire exprès de mettre ensemble ceux qui restent rassemblés le moins. Donc, par exemple, la femme, les jeunes universitaires qui avaient les tatouages et les piercings avec une femme très religieuse, etc. Et donc, l'objectif, c'était justement de créer des tensions internes. Et ce que, quand même, beaucoup de femmes ont expliqué, c'était qu'au début, c'était très compliqué, c'était un peu incommunicable, mais qu'au fur et à mesure, étant 23 heures sur 24 ensemble, cela te permet de vraiment t'ouvrir aussi aux autres, de discuter avec les autres, c'est une occasion, elle disait, d'être avec des gens avec qui jamais, qu'on ne côtoierait jamais dans notre vie. Et ce qui permet aussi, en imaginant toujours, parce que ça, ça reste quand même un imaginaire présent, en imaginant une Palestine libre, ça part aussi de là, de ces rencontres qui ont eu lieu en prison, de ces façons d'essayer de se comprendre, de communiquer, d'accepter aussi des points de vue complètement différents. Et en effet, souvent, les prisonnières disent qu'elles arrivent, une fois sorties de prison, à jongler entre des points de vue très différents et à pouvoir être médiatrice dans tout ça.
1: Nourhan تضع كرسيا في منتصف الغرفة لتمشط شعر ياسمين التي تصف لدرهان. وبشغف التغييرات في القدس، عائشة وإسراء تجلسان على عتبة الغرفة.
3: Nouran place une chaise au milieu de la pièce pour coiffer Yasmine, qui lui décrit avec passion ce qui a changé à Jérusalem. Aïcha et Isra sont assises sur le seuil de la pièce et saluent les personnes présentes dans la cour en buvant du café. Malak tournoie dans sa nouvelle robe après une visite de sa mère. Le visage de Malak, épargné par les coups de la vie, conserve ses traits de bébé. Rawan décrit ce qui se trouve devant elle et tout ce qu'elle dit devient poésie sans qu'elle s'en rende compte. Anar marche de long en large dans la cour, la main sur son ventre où se trouve le bébé attendu. Shorouk fête son 24e anniversaire en écrivant une lettre à sa mère. Et Kitam enseigne aux dames la couture tout en les écoutant parler de leurs soucis dans la vie.
1: Kitam تعلم الصبايا رتق ملابسهن وهي تصغي الى همومهن.
0: Alors, en effet, on n'a pas abordé les prisonnières de Gaza après 7 octobre parce que on a très peu d'informations, même les associations, même Abdamir, les associations locales ont très peu d'informations, justement parce qu'il y a cette loi qui est la loi du combattant illégal et donc qui permet de faire disparaître des gens, permet de garder quelqu'un sans que l'avocat ait des nouvelles, sans que la famille ait des nouvelles. Donc il y a plusieurs prisonniers, plusieurs prisonnières qui sont totalement disparus, dont personne n'a des nouvelles, personne n'a les chiffres, etc. Les témoignages des viols de groupe vis-à-vis des hommes et vis-à-vis des femmes dans la prison des Teman et dans d'autres camps. Ce sont des témoignages qui sont sortis depuis le début, depuis les jours qui ont suivi le 7 octobre, qui, comme arrive souvent, ont eu besoin de la confirmation d'associations israéliennes des droits humains ou d'associations des droits humains tout court pour qu'elles soient entendues, mais ce sont des témoignages qui dans la société palestinienne ont commencé à circuler dès le 7 octobre, et notamment toutes ces vidéos qui ont fuité et que parfois on a l'impression qu'ils ont fuité par hasard. C'est plutôt aussi une campagne qui existe souvent dans des situations coloniales, de mettre en scène toute la violence contre les corps décolonisés. Ça s'est passé en Italie pendant la colonisation de la Libye, ces photos des corps torturés en Algérie. Et c'était pareil, quand Ben-Gvir se fait des selfies avec des prisonniers torturés derrière, ce sont des vidéos qui ne fuitent pas, ce sont des vidéos qui sont mises pour un sens de revanche, pour célébrer la superpuissance israélienne vis-à-vis des Palestiniens. Donc il y a des témoignages de viols, et notamment, en ce qui concerne la question des viols, le viol a été utilisé depuis le début contre les femmes prisonnières palestiniennes, contre les premières générations. Aïcha Aoud et Rasmi Aoud, qui sont deux femmes de la première génération, ont subi des viols. Et ça fait aussi partie de toute une vision orientaliste israélienne qui justement utilise la question de l'honneur du corps de la femme pour faire pression aux femmes prisonnières et viser toute la communauté, toute la famille. Et donc la question des menaces de viol, c'est une question qui arrive toujours, qui est toujours arrivée, même avant le 7 octobre. Il y a aussi une pratique qui du coup a même un terme en arabe, en palestinien, qui c'est isqat siyasi, et ça veut dire faire des photomontages des femmes qui couchent avec des soldats et les envoyer dans leur communauté, dans leur village, etc. Et en même temps, si cela a contribué pendant un moment à mettre à l'écart ou en tout cas à ce que la femme prisonnière puisse avoir une position plus ambiguë que l'homme qui sort des prisons de la société, il y a eu tout un travail mis en place par les femmes prisonnières, des mises en récit aussi de ces viols qu'elles ont subis, pour revendiquer pour délier l'honneur du corps de la femme et revendiquer l'honneur du corps de la femme qui résiste. Et donc Aïcha Aoud, en 2004, donc 25 ans après, elle a mis en récit, elle a écrit un livre, son autobiographie, dans laquelle elle met en récit le viol qu'elle a subi. Elle a présenté dans plusieurs occasions, c'est un livre qui a été lu par les prisonnières en prison. Il y a des tournées des prisonnières qui vont dans les écoles à préparer les jeunes à l'arrestation. Et par exemple, il y a vraiment aussi des moments de discussions publiques dans lesquelles des prisonnières discutent de comment aussi essayer de résister, de ressignifier ce qu'elles subissent en prison, en se fondant de certaines façons dans un corps collectif et en se disant que ce n'est pas leur corps qui est visé, mais c'est un corps collectif, c'est là que c'est une cause, c'est tout. Et donc en puisant la force de tous ceux qui, et celles qui les ont précédés et celles qui vont les suivre en prison. Donc il y a eu des témoignages de viol et le fait aussi que la parole s'ouvre sur ces témoignages, bah, ça c'est une hypothèse, mais je pense que c'est aussi grâce à tout ce travail qui a été fait par les femmes prisonnières palestiniennes de mise au récit de tout ça et des réflexions, des ressignifications sur les tortures sexuelles, comment y résister, quelles sont ces significations. Mais en tout cas, il y a eu des preuves et des témoignages.
3: Non seulement vous êtes loin de votre famille et de votre patrie, mais la prison elle-même est éloignée et exilée de la planète et de ses contextes géographiques et environnementaux. Le plus grand des mensonges est de considérer la prison comme une adresse. Nous sommes à Haïfa, mais nous ne la voyons pas. Nous sommes sur ce sol où les arbres et les fleurs poussent, mais nous ne les regardons pas. Où les animaux vivent, mais nous ne pouvons pas les regarder. Un chat nous rendait visite de temps en temps. Le degré d'amour que nous lui portions était litigieux et controversé, malgré les efforts désespérés de Yasmine pour rendre le chat populaire. Nous étions néanmoins heureux qu'un être vivant se soit infiltré dans les murs pour nous voir et que nous puissions le voir en retour. Cependant, le pauvre chat a involontairement révélé des brèches dans la clôture qui ont donc été réparées et il a cessé de nous rendre visite. Ce chat restera notre dernière preuve que nous sommes sur la même planète que lui, même s'il lui arrive de nous observer depuis le haut de la clôture sans la franchir.
0: À partir du 7 octobre, les prisons sont devenues un autre front, un autre lieu dans lequel se déploient les pratiques génocidaires israéliennes. Et donc, dès le 7 octobre, les premières réactions israéliennes ont été justement contre les prisonniers et les prisonnières, aussi parce que un des objectifs affichés des attaques du Hamas le 7 octobre était obtenir la libération des prisonniers et des prisonnières. Donc, dès le 7 octobre, par exemple, au sein des prisons des femmes, la représentante des prisonnières a été isolée et transférée dans une autre prison. Toutes les cellules ont été fermées. Donc il y a eu pendant très longtemps plus de promenade. Maintenant, il y a juste une heure de promenade, mais qui est aussi le moment où les femmes peuvent aller prendre des douches parce que, étant une prison construite à l'époque du mandat britannique, une prison, celle où se trouvent les femmes, qui est la prison de Damon, c'est une prison insalubre qui avait été utilisée pour conserver le tabac, donc qui avait été faite pour être humide. Elles ont qu'une heure de promenade. Tout ce qui avait été obtenu à travers des grèves et des luttes des prisonniers et des prisonnières a été confisqué. Donc toutes les couvertures, tous les livres, tous les papiers, tous les stylos, tous les appareils électroniques, donc la radio, etc. Toutes les serviettes hygiéniques ont été confisquées. Il y a les vêtements. Donc pendant des mois et des mois et des mois, les femmes portaient les mêmes vêtements, donc les lavaient et le remettaient humide parce qu'elles n'avaient pas d'échange. Et il y a eu, chez les hommes et chez les femmes, des passages à tabac constants, des attaques avec les chiens, avec les gaz, des viols, des menaces de viols, des formes d'harcèlement sexuel. Et toutes ces pratiques ne sont pas des pratiques qui sont nées après le 7 octobre, ce sont des pratiques qui sont nées avec la création de l'État colonial israélien et avec la création de ces prisons coloniales, mais qui se sont intensifiées après le 7 octobre et qui sont même qui font aussi partie d'une politique qui avait été préconisée avant le 7 octobre, parce qu'il ne faut pas oublier que c'est Ben-Gvir qui s'occupe des prisons. Et donc, d'une certaine façon, beaucoup de prisonniers, ou en tout cas, il y avait un peu cette idée que le mouvement des prisonniers et des prisonnières tel qu'on l'avait connu n'existe plus. Mais en même temps, comme toujours, il y a quand même des formes de résistance qui émergent et qui s'adaptent aux nouvelles conditions matérielles, aux nouvelles tortures. Les femmes, par exemple, donc il y avait des formes d'éducation qui continuaient alors qu'il n'y avait plus de papier, il n'y avait plus de stylos. et que, par exemple, donc elle ne pouvait plus circuler d'une cellule à l'autre. Khaleda Jadar, avant de passer 6 mois en isolement, Khaleda, elle fait une recherche sur les prisonnières palestiniennes à l'université de Bir Zeit avec des étudiants de master qui ont été eux-mêmes des anciens prisonniers. Et donc, quand elle était depuis sa cellule, en parlant à partir de la petite fenêtre de la cellule, elle essayait de faire une analyse quantitative des classes sociales présentes en prison. Et donc, en criant, elle faisait une espèce de petit sondage, et avec le seul bout de papier qu'elle avait réussi à obtenir et un stylo qui avait été volé à une gardienne, notait les résultats. Il y avait Ikhlas, qui était appelée la Hikawati de la prison, donc la conteuse des prisons, qui chaque matin s'élevait, et toujours par cette même fenêtre, chantait une chanson populaire, un conte populaire palestinien. Et tout cela, c'était ça menait après des formes de répression, des passages à tabac, mais c'était ça. Chaque matin, il y avait cette voix qui était entendue dans toutes les cellules. Ou par exemple, du coup, justement, ce moment de promenade qui est le seul moment pour voir la lumière, était utilisé pour continuer de partager les discussions autour d'un livre, le seul livre qui était resté en prison. Et donc, il y a des formes qui continuent. Malgré tout, parce que il y a toujours de nouvelles formes de résistance qui émergent en prison et en dehors, jusqu'à la libération de toutes et tous les prisonniers.
3: Maintenant, je dis au revoir à la prison et au texte, la prison qui, pour moi, a acquis des caractéristiques et des traits et a été associée à des personnes et à des récits. Ce n'est pas mon départ qui me rend triste. La tristesse vient plutôt du fait que la prison est toujours là, que je connaisse ou non les femmes qui s'y trouvent. La misère, c'est l'existence des prisons, même si tout le monde était libéré. Je dis également au revoir à ce texte, qui est resté fidèle malgré son impuissance.

0: Merci à Hélène Servelle et à Sia Zaino. Merci aux amis du monde diplomatique.
1: Aux camarades acharnés de Samidoun pour l'édition et les traductions du texte de Layan Kayed et des autres prisonniers et prisonnières de Palestine.
0: Et merci à Chacha pour la lecture.
1: Vive la Palestine. À bientôt.

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4: Je suis avec Adam et Ève. Vous allez bien?
0: Bonjour.
4: Oui, bonjour. Dans l'Éden.
5: Là, t'as une orchis bouc.
4: Ouais.
5: Là, t'as une orchis bécasse.
4: Voilà. Bienvenue pour ce numéro d'H1000 carte postale sonore. Donc, autour aujourd'hui d'une forêt, on va dire forêt mixte, c'est-à-dire entre prairies, chênerais, rivières, 20 hectares qui sont protégés par Gaylor. Et Gaylor, pourquoi as-tu choisi, parce qu'il faut préciser aux auditeurs et aux auditrices, que tu as choisi un mode de vie alternatif, c'est-à-dire que tu es entièrement autonome, quasiment en nourriture, en eau, en électricité, en bois de chauffage, puisque je le rappelle, tu as une propriété de 20 hectares. Et donc, pourquoi avoir choisi ce mode de vie alternatif ?
5: J'ai tout petit, je me balade dans la forêt. C'est des choses que j'associe, que j'aime bien, que je m'approprie un peu. Et en fait, tout ce qui est en extérieur, c'est sympa un peu, mais je préfère le créer moi-même. Et puis c'est plus intéressant, c'est-à-dire c'est moi qui l'ai fait. C'est un choix d'autonomie, c'est un choix de protection aussi pour notre propriété. C'est un peu notre petit jardin secret, quoi. Voilà,
4: c'est ça. Est-ce que ton choix est plus affectif ou lié à un acte politique ? Je m'explique.
5: Voilà. Ouais, je vois ce que tu veux dire.
4: Considères-tu que ta démarche, c'est un acte politique face au consumérisme et le fait de créer cet environnement, je dirais, écologique? C'est une démarche écologique, puisque tu protèges tes prairies qui recèlent des espèces endémiques, que tu es au milieu des chênes, que tu ramasses tes champignons, que tu travailles la terre. Voilà. Est-ce que c'est affectif ou... où les deux sont liés?
5: Les deux sont liés, quand même, tu l'as bien dit. C'est exactement ça. Voilà, moi, c'est un patrimoine familial que j'ai racheté petit à petit. Maintenant, j'en suis propriétaire totalement, donc j'en suis très heureux d'ailleurs. Après, c'est un choix aussi politique, parce que on a un avenir un peu incertain, ça c'est sûr, certes. Mais après, à côté de ça, on sait que la nature est belle, elle est là, et c'est pour nos enfants qu'il faut la protéger, quoi. Voilà. Donc, moi, les espèces que j'ai endémiques, qui sont en voie d'extinction, que j'ai chez moi, je vais tout faire pour leur faciliter un peu leur vie, leur façon de s'implanter, leur façon de continuer à vivre, quoi. Voilà.
4: Tu penses que les générations futures, comme nous aujourd'hui, enfin je relativise, on a besoin de regarder et d'entendre du beau?
5: Oui. C'est sûr que si on écoute par exemple une musique triste, on va être triste. On écoute une musique gaie, on va être heureux. Voilà. Donc regarder la nature, ça donne un regain de force, d'énergie, d'aller plus loin, quoi. Voilà. Donc je pense que la protéger aussi à côté, ça nous donne un petit levier d'action là-dessus, et puis ça va aller.

0: va où là maintenant?
1: Là on va aller dans les zones humides, donc proche du Lamboulas. Et donc du coup c'est des zones que si l'action soit du pâturage, soit de fanaison, c'est-à-dire faire les foins, n'aurait pas lieu. C'est un lieu qui se fermerait progressivement par le milieu forestier. Et du coup, des espèces endémiques, des plantes endémiques qu'il y a, ne se développeraient pas. Donc l'action de l'homme ou l'action des pâturages est assez bénéfique pour les préserver, ces zones humides, qui sont très très importantes pour filtrer l'eau, pour retenir l'eau. Donc, faire ces actions-là, on va privilégier donc ces papillons qui sont rares, grâce aussi à ces plantes qui sont présentes sur ce lieu.
0: Eh bien, je te suis.
1: Allez, allons-y.

0: Tu parlais tout à l'heure de la beauté de la nature, et là on voit un insecte, alors il est tacheté de rouge. En fait, il est noir et les ailes de cet insecte sont tachetées de rouge vif.
1: Voilà,
0: c'est assez extraordinaire.
1: C'est le zygène, c'est joli. Là, c'est la pleine période. En plus, il vient de pleuvoir, donc du coup, ils sont tous à l'arrêt, les papillons. Du coup, on peut bien profiter ou prendre des photos ou quoi, c'est génial. Et ben là, on le voit sur une escabieuse, donc c'est intéressant à voir.
0: Ah ouais.
1: Et du coup, ouais, là, c'est intéressant parce qu'ils sont tous en statique. On peut les observer. Les bouger un peu et tout, c'est sympa.
0: Oui, en fait, ça, l'observation de la nature, c'est très important.
1: Sur un mètre carré, tu te poses au sol, tu regardes, tu as plein de choses à voir. Tu peux pas besoin de partir à 10 km, 20 km, voilà. Tu te poses sur un mètre carré, un endroit comme une zone humide comme ceci, et tu vas voir, c'est une explosion de richesse, que ce soit le végétal ou un animal, quoi. Donc du coup, tu vas voir une araignée qui va sortir par ici, un petit papillon, une petite fourmi, et chacune a une particularité, chacune, genre comme cette plante, sur un mètre carré où on est, t'as vu, c'est joli, quoi, c'est tout est différent, et tu t'émerveilles sur le mètre carré.

0: les gens ne prennent plus le temps d'observer.
1: Non, ça c'est vrai. Non. Ben, c'est par rapport déjà à cette technologie. Moi-même, j'y suis dedans, hein, mais je me crois quand même beaucoup de moments pour aller à l'extérieur. Mais oui, on est tous sur la télé, on est tous sur les écrans d'ordinateur ou de téléphone. On passe beaucoup de temps là-dessus, malheureusement. Et tandis qu'à côté, il y a la nature, elle est toujours présente et c'est un émerveillement permanent, quoi. Voilà, donc faut prendre du temps un peu pour aller passer du temps avec elle, quoi. C'est pas mal.
0: Et tu penses, parce que quand même la majorité de la population vit dans des mégalopoles, des grandes villes, tu penses qu'en ville, on peut observer la nature?
1: Ouais, t'as toujours des parcs, t'as toujours des endroits, des forêts domaniales, des choses comme ça. Il y a toujours moyen de... De toute façon, quand on veut, on peut y arriver à trouver des endroits comme ça. Où, je sais pas, dans un petit parc à côté, des fois, tu auras une fourmilière, tu peux observer le cheminement des fourmis, c'est très intéressant. Tu vas regarder les oiseaux aussi en ville, tu as pas mal d'oiseaux qui sont intéressants. Bon, je parle pas des pigeons, des choses comme ça, mais tu vas avoir des martinets, tu vas avoir quelques rouges-gorges, différents oiseaux à observer et se dire « Ah, mais j'ai ça chez moi ». Et ça part de là, en fait. Quand tu commences à répertorier quelques insectes, quelques plantes, quelques oiseaux, mais après, tu t'intéresses un peu plus. Et du coup, tu vas aller dans un parc ou tu vas dans une forêt, tu vas aller ailleurs et tu vas dire « Ah, j'ai entendu ça, ah, mais... » Voilà, et certaines vidéos, du coup, c'est là que c'est pas mal de regarder aussi quand même un peu les écrans d'ordinateur ou quoi. Certains chaînes YouTube ou quoi vont t'expliquer que tel bruit, c'est tel oiseau, le fonctionnement, les migrations et tout. Donc tu vas t'intéresser, tu vas te pencher un peu plus sur ces sujets-là et ça va ouvrir les yeux, vraiment.

0: Tu me disais que cet arbre qui a une petite circonférence, ouais. Il a un diamètre, ouais, c'est pas très grand quoi, 40 cm,
1: ouais,
0: je sais pas,
1: ça,
0: de 45 diamètre.
1: 45 à ouais. peu près, bon après faut, voilà, on est dans le Quercy, donc là c'est un Quercus pubescent, donc ce qui se passe dans la cause du Quercy, c'est que les arbres, ben, ils sont un peu rachitiques. Bon, là, celui-là, il est quand même un peu imposant, mais ils sont rachitiques parce que ben, l'été, il fait très sec et comme un sol argilo-calcaire et puis le rocher en dessous, ils ont du mal à pousser. Et donc un arbre, 45 cm de circonférence, c'est un peu difficile à déterminer l'âge, mais tu peux aller de 60 ans à 100 ans facilement, quoi. Donc, voilà, pour savoir, bon, faire soit un carottage ou soit une coupe. Bon, la coupe, je ne vais pas la faire, c'est voilà. Mais sinon, on peut penser cet âge-là, quoi. Voilà.
0: Et le tracteur qui passe derrière, il a quel âge? Non, mais bon, en fait, on ne se rend pas compte que dans une forêt, voilà, une personne lambda là, qui se promène ici, se dit « bon, ouais, ces arbres, et en fait, 120 ans, c'est quand même une grande tranche de vie. Ouais. » Il y a un jour, un gars qui m'a dit « j'aimerais bien avoir la sagesse des arbres, parce qu'il a une mémoire, ou qu'il a collecté, il aimerait bien avoir la mémoire d'un arbre, puisqu'en fait, il a vu des gens passer. » Et ça t'évoque quoi, là, c'est cette image, la mémoire de l'arbre? Est-ce que toi, t'aimerais bien avoir la mémoire d'un arbre de 120, 150, 200 ans?
1: Ah ben ça, c'est sûr. Voilà, ça serait la sagesse, déjà, d'un. Et puis après, d'un, c'est beaucoup de respect de voir nos ancêtres qui sont passés déjà là, qui a vu les guerres, peut-être des soldats passer par ici ou quoi. Ça a vu beaucoup de choses. Hein, et c'est vrai que c'est beaucoup d'émotions qui pourraient... emmagasiner, ressurgir, quoi, c'est intéressant. Ouais.
0: Pensez-y, auditeurs, auditrices, lorsque vous rencontrez sur votre chemin un arbre.

0: qu'on défend, c'est le damier de la succise. C'est-à-dire, la succise, c'est cette plante que tu vois rose, qui est vraiment importante ici. C'est une plante maîtresse, quoi, on va dire, parce que s'il n'y avait pas l'action, soit du pâturage, soit de fanaison, elle n'existerait pas. Pourquoi ? Parce qu'elle serait recouverte par d'autres plantes et n'émergerait pas. Ou ils n'aiment pas aussi le surazotage. Donc ici, zéro fertilisation, bien sûr. Cette plante, elle émerge, elle vit, et son papillon hôte, c'est le damier. Et le damier, en fait, c'est une espèce endémique qui est rare, et que grâce à cette plante, eh bien, il est là. On va le retrouver dans les zones humides grâce à la succise, quoi. Donc ce qui se passe aussi, c'est que ce papillon peut être aussi sur des zones sèches, c'est-à-dire sur la scabieuse, mais il a la préférence d'être dessus. Pourquoi ? Parce qu'en fin de saison, au mois de juillet, eh bien en fait, il va pondre dans les feuilles, dans le feuillage, quoi. Et par la suite, il va se redévelopper des chenilles pour laisser des œufs. Il va se redévelopper des chenilles pour l'année suivante.
1: Alors, voilà. Alors une petite question provoque et naïve. Pourquoi c'est si important de conserver quelques espèces qui, ma foi, n'ont peut-être pas une incidence sur la biodiversité, sur la vie en général? Est-ce que c'est vraiment utile de protéger juste un papillon que l'on trouve très rarement? Elle est un peu provoque.
0: Ouais, c'est utile. Moi, ça m'embêterait de ne plus le voir du tout, ce papillon. Voilà, tout simplement. Comme il y a tellement d'espèces qui sont en déclin, ce papillon, il est sur liste rouge. Si on ne le voit plus du tout du jour au lendemain, ça m'embêterait. Ça m'embêterait aussi que ma fille ne le voie plus. Voilà, et que les autres générations futures ne le voient plus. Alors que les gestes à faire sont si simples. Voilà, c'est juste déjà ouvrir les yeux sur la nature et faire de la fauche tardive. Et pas mettre de produits phyto ou quoi que ce soit et respecter des dates, c'est pas bien, oui, compliqué.
1: Fauche tardive, je précise pour les auditeurs, éviter, c'est même proscrit de faucher au mois de mai, quoi. Voilà.
0: Bien sûr.
1: Vous fauchez à partir de la mi-juin, un truc comme ça.
0: Alors, sur des plateaux, dans le Cost ou ça va être juin, par là. Mais en zone humide, vu que c'est trempé, on le voit par rapport à nos pantalons, on a encore les chaussures, on est trempé. Ce serait un peu ridicule de mettre le tracteur là-dedans et de commencer à faucher. Là, on fait un saccage, quoi. Déjà que ce soit ça va être de la boue, et puis au niveau de la biodiversité aussi, on fait un massacre. Mmh. Donc en fait, moi, m'est indiqué, à partir du 5 juillet, je peux commencer à faucher ces zones-là. Et quand on commence à faucher, on est

0: Donc on peut démarrer le tracteur avec un peu plus, comment dire, plus de respect sur la nature, quoi. Voilà, on sait qu'il y a, de la réserve derrière.
1: Combien de fois par jour tu fais le tour de la propriété?
0: Il n'y a pas vraiment de nombre de choses ou quoi. Déjà par intérêt, j'ai quelque chose à voir, j'ai les animaux qui sont dans le coin, il faut que j'aille voir, donc j'y vais, quoi. Et après, ben, c'est la nature qui m'appelle, en fait. Des fois, voilà, je dois y aller, et ça fait du bien.

0: La cueillette est bonne.
1: Ça commence.
0: C'est la saison des girolles.
1: Par rapport au temps, ouais. Surtout avec les conditions climatiques cette année particulières. Beaucoup de pluie, du soleil. Du coup, ça sort. C'est cool.
0: Ah oui. Elle est ferme. Bon, une girole, ça s'entend pas trop à la radio. L'odeur. Ah,
1: c'est excellent.
0: Donc c'est le repas de ce soir là que tu prépares.
1: En partie, ouais.
0: Je suis juste à 80 mètres de ta maison. Voilà. Au milieu des bois, enfin plutôt d'une chênerie.
1: C'est ça, une petite chênerie assez ancienne en plus d'ailleurs. Elle est sur les cartes de Napoléon. Donc, le mycélium il s'est installé depuis longtemps et j'essaie de le faire perdurer quoi. Voilà, en respectant un peu, laisser du bois mort, laisser la nature comme elle est et ne pas la ranger, quoi, ne pas la nettoyer.
0: En plus, c'est bien, c'est assez plat. Tu vois, ça me change.
1: Eh oui, tu m'étonnes, toi ça me.
2: Non,
1: tout,
2: c'est bien vallonné. Là aussi.

0: s'appelle-t-il, cette âne?
1: Elle s'appelle Chippy.
0: Ah, c'est une ânesse, donc.
1: Ouais. Elle a 22 ans.
0: Et depuis combien de temps tu l'as de,
1: elle est née ici.
0: Dès le départ, ouais.
1: Si, elle est née ici, elle. Mes parents, ils avaient un élevage d'ânes, du Grand Nord du Berry, comme ça. Et du coup, ben, ça, c'est la dernière. Voilà.
0: Et donc, je suppose que là aussi, tu as un lien particulier.
1: Avec les ânes, oui.
0: Ouais.
1: Oui, oui. Sans les ânes, ça capte les émotions. Quand tu vas pas bien, ben c'est pareil, tu vas les voir, tu les caresses. Et c'est un peu comme les arbres aussi, ils te pompent ces mauvaises énergies et ils te remplissent de belles énergies. Et c'est génial à voir, quoi.
0: En général, je dirais, qu'as-tu, toi, appris de la forêt? Qu'est-ce que la forêt t'a appris? La forêt et les animaux, hein, qui l'intègrent, bien sûr, ce paysage. J'ai le temps.
1: Je peux pas te répondre. Il y a tellement de choses à dire. Que toute chose pourra un début, une fin, c'est sûr. Ça m'a appris aussi le respect. Ça m'a appris la protection, l'émerveillement, je sais même plus parler moi. Je sais pas de quoi dire plus.
0: Une manière d'appréhender la vie.
1: Ouais, moi aussi.
0: Ben, c'est déjà pas mal.
1: Ouais, je sais pas, là tu me mets une question costaud quand même. C'est ça, là ça a du niveau, quoi.
0: Ah, je peux monter d'un cran encore
1: en te disant
0: aussi parce que bon, le regretté Bernard Pivot a disparu récemment et il terminait ses interviews, et Dieu dans tout ça, moi j'ai envie de rajouter, où est-il Dieu?
1: Moi, Dieu, bon, je suis un peu dubitatif là-dessus, mais c'est plutôt, c'est la nature, Dieu, c'est lui qui nous, c'est elle plutôt, Dieu, voilà. Donc, c'est grâce à elle qu'on vit. Donc, Dieu, pour moi, bon, c'est une utopie qu'on se fait, quoi, voilà. C'est des croyances. Mais moi, je crois plutôt à la nature. Voilà.

0: rivière, souvent après la pluie, c'est plus transparent, je dirais. C'est une lumière cristalline. Voilà. Je terminerai par ça, Gaylor. Quel conseil donc donnerais-tu aux personnes qui ont le souhait, le rêve, le désir de revenir à la terre, quoi? Parce qu'il y a pas mal de mouvements, là, ce qu'on appelle les néo-ruraux, tout ça. Ouais. Et je pense pas que ça soit si simple, quand même. Quel conseil donnerais-tu?
1: Simplement, pensez-y. Hein. Allez-y, on n'a qu'une vie. Hein. Franchement, c'est le conseil aussi.
0: Mais il faut avoir un projet, quand même.
1: Bien sûr, il faut quelque chose de stable, quelque chose de intéressant, mais quelque chose qui fait... Surtout qui vous fait vibrer, quoi. Ça, c'est... Et si on commence à aimer ce qu'on fait, ben, on va avancer sur le projet, quoi. Après, si vous allez en campagne ou quoi, il faut la respecter, surtout. Ça, c'est la base. Voilà. Parce que y a beaucoup de gens aussi qui viennent, mais qui se croivent comme chez eux en ville. Et c'est pas la bonne expérience. Pas se braquer contre d'autres gens qui sont déjà là depuis longtemps. C'est intéressant à s'accorder un peu avec tout le monde, quoi. Mais franchement, s'il faut aller vers la nature, mais allez-y, quoi, direct, quoi. Ça, c'est important. Nous sommes des hommes, mais nous sommes aussi des animaux. Donc les animaux, ils vivent dans la nature. Nous, on nous part que dans des villes, des choses comme ça, mais c'est la nature qui nous appelle, quoi. Donc allons vers nos racines.
0: Vous êtes là, au milieu de la chênerie de Gaylor. Une pluie fine s'abat dans les feuillages. Et je vous laisse à l'écoute de la nature.

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Yes, yes. Bonsoir à tous, vous êtes sur Campus Grenoble avec moi, Rizem. Vous connaissez l'émission du lundi, c'est Mineur de son. Après 2 semaines d'absence, 3 quasiment, on est de retour. Et on démarre fort. J'avais envie de vous jouer un peu de Lovers Rock ce soir. Pas mal de reggae. Peut-être un peu de jazz aussi à la fin. On verra si on a le temps. En tout cas, je suis très heureux de vous retrouver. Après mes 2 semaines de congé. Mais j'ai déjà une mauvaise nouvelle. Semaine prochaine et semaine d'après, je ne serai pas là. Et oui, c'est le retour des beaux jours, du coup, on se déplace. Mais là, on a 1 heure à passer ensemble. Alors installez-vous, on est parti. 1 heure de son, let's go.

Le son du seul et unique Freddie MacGregor. La track s'appelle Tease My Love. On enchaîne tout de suite avec une track de Mr. Spalding. Lover's Rock Style. La track s'appelle Sweet Lady.

Récemment, j'ai pu récupérer une série donc d'un riddim qui s'appelle le Bump Riddim, sorti sur Joe G's Records. Je pense que ça faisait au moins 15 ans, voire 20 ans que j'avais pas acheté une série complète sur un riddim donné. Et là, j'ai chopé toute la série et du coup, ce soir, j'ai envie de vous jouer toute la série. Donc, on va se faire le Bump Riddim. Peut-être pas toutes les tracks du riddim, mais en tout cas, une bonne partie. Et j'ai découvert du coup ce riddim sur Adult Only, le spécialiste du Lovers Rock, avec la magnifique track Kings of King de Peter Spence. On est parti, Bump Riddim, let's go, Campus Grenoble, avec moi Rizom, mineur de son, c'est parti.

Wow, grosse last tune. Peter Spence, Kings of Kings. Je vais jouer quasiment l'intégralité du Redeem. Redeem Bump, sorti en 2006 sur Joe G's Records. Comme je vous disais, ça faisait très très longtemps, quasiment 20 ans que j'avais pas acheté toute une série. Mais ce Redeem, je trouve qu'il a un truc différent. Surtout quand on aime le Lover's Rock, ce qui est mon cas. Et voilà, en tout cas, c'est ce Redeem vraiment qui a drivé l'émission de ce soir. Ça me permet de jouer un peu de reggae, j'en joue pas souvent. Et c'est toujours un très très grand plaisir. Je vous rappelle, hein, Redeem Bump, si jamais vous le cherchez. Sorti sur Joe G's. La track que vous entendez derrière, c'est Ezra Collective. On bascule gentiment vers le jazz. Toujours avec cette belle touche de reggae. La track s'appelle Ego Killer.

On a entendu le son de Sons of Kemet. Et là, on termine gentiment avec une track de Pharoah Sanders. La track s'appelle Tomoki, en hommage à son fils. Magnifique ça. Gros big up à tous ceux qui ont écouté ce soir, aux habitués, aux auditeurs silencieux. Une pensée spéciale à Lynn et Oli qui ont écouté en direct, merci à eux. Et surtout, bien sûr, comme d'habitude, comme tous les lundis, juste après moi, c'est Pastoral Mécanique avec Steph, qui vient juste d'arriver dans les studios, à vélo, courageux avec cette température. Et on a besoin de ventilation, comme il dit, à l'intérieur du studio. Nous, on se retrouve du coup pas la semaine prochaine, ni celle d'après, malheureusement. Mais c'est promis, après, jusqu'à fin juin, on sera ensemble. Tous les lundis soirs, 19-20h, vous connaissez Mineur de Son. J'aurai même des invités, au moins un, c'est sûr. Je vous en dis pas plus, ce sera une surprise. Et je vous souhaite à tous une très très belle semaine. Prenez soin de vous, ciao ciao.

Chers amis, bonsoir. C'est l'heure de Pastoral Mécanique qui fait suite en direct comme chaque lundi à 20h, puisque si vous nous écoutez à 20h, c'est très probablement du direct. Et je fais suite à mon ami et collègue DJ Rhythm Seb de Mineur de Son qui nous a proposé quelques tracks bien jazz, et on va continuer ce soir dans Pastoral Mécanique vers des influences bien jazzy aussi. C'est parti jusqu'à 21h.

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3: Salut les amis, c'est Steph, votre révérend du lundi soir sur la 90.8 de Campus Grenoble et sur la Freies Radio Wüstwelle en Allemagne du côté de Stuttgart, Tübingen, Reutlingen. Pastoral Mechanic, c'est votre émission qui pétarade sur route poussiéreuse à country, du blues, du rock'n'roll et de la surf music. Et aujourd'hui, je vais vous emmener dans une zone interlope bien brumeuse entre le jazz et le rock'n'roll. Nous allons voyager dans une ère où le jazz se popularisait et où le rock'n'roll apparaissait, avec des morceaux tels que le classique de Glenn Miller Orchestra, qui était le fameux In the Mood, qui, on peut le dire, a fait fleurir la fin de la Seconde Guerre mondiale avec ses orchestres de swing dans lesquels les musiciens officiaient en uniforme. C'est parti avec cette version de In the Mood, non celle originelle donc de Glenn Miller, mais celle du grand guitariste de Washington DC, Roy Clark, qui a sorti sa Jazzmaster pour l'occasion, pour cet album sorti au début des années 60, qui s'intitulait The Lightning Fingers of Roy Clark, du 100% instrumental, et c'est parti donc avec ce In the Mood.

Yeah, In The Mood, ça c'est le classique absolu de la musique populaire américaine et de la musique populaire au sens le plus large depuis la Seconde Guerre mondiale, ce Getting In The Mood qui lui-même avait peut-être justement marqué la fin de la Seconde Guerre mondiale, cette période-là qui verra dans cet air swing aussi émerger petit à petit le rock'n'roll, puisqu'on peut même se souvenir d'une définition qui avait été donnée dans le Quid 1992. Le Quid, c'était cette super encyclopédie qui était très populaire en France dans les années 80-90, avant l'émergence d'Internet, où bien sûr on pouvait avoir accès facilement à toutes sortes d'informations. Dans le Quid édition 1992, il était stipulé que le rock'n'roll était une forme populaire de jazz, et je crois que la définition convient parfaitement, puisque on le sait, le rock'n'roll est quelque part le mariage de la country et du blues, mais aussi si l'on entend les premiers tubes du rock'n'roll tels que le Rock Around the Clock de Bill Haley, on l'entend dans le groove, dans l'harmonie, c'est aussi assez proche, par exemple, de ce In the Mood du Glenn Miller Orchestra que vous venez d'entendre dans la version d'un autre orchestra plus moderne, le Brian Setzer Orchestra, qui a repris et qui a posé des vocalises sur ce standard du jazz et du swing. En 2000, c'était sur l'album Vavoom, un album sur lequel on retrouve d'autres standards de l'époque remis au goût du jour, avec à la fois une guitare électrique en instrument soliste d'un big band, ce qui est plutôt rare puisque Brian Setzer est le premier à l'avoir fait et le dernier jusqu'à maintenant également. Et à cette époque-là, il y avait des jazzmen qui voulaient quelque part vulgariser leur musique, la rendre accessible au plus grand nombre. Bill Doggett en fait partie. Bill Doggett était un musicien, arrangeur. Il avait travaillé pour Ella Fitzgerald ou encore pour Louis Jordan, qui était un des papes du jump blues à la fin des années 40. Et Bill Doggett a sorti un instrumental qui est devenu de la même un standard du rock, de la surf music, du rock instrumental au sens le plus large, Honky Tonk, qui a le mérite de mettre en avant un riff qui deviendra un riff standard dans le rock and roll et le blues, un riff qui fera les beaux jours des morceaux de Chuck Berry, par exemple, avec ses accords en cinquième, en mi et la, où on a ce fameux riff tan tadad tadan, ce Honky Tonk de Bill Doggett, un morceau qui est relativement long, qui dure plus de 5 minutes. Et comme il était sorti en single à l'époque, eh bien il y avait un Honky Tonk Part 1 et un Honky Tonk Part 2. Donc une première et une seconde partie. La première partie était logiquement sur la face A du single et la deuxième partie sur l'autre face. Puisque il ne faut pas oublier que sur une galette de vinyle, qu'il s'agisse de 78 tours ou même de 45 tours, les faces ne dépassaient que très rarement 3 ou 4 minutes dû à la surface limitée de cette galette. Et c'est ainsi que parfois des morceaux très longs, il a fallu les couper, et ça c'était la tradition sur des instrumentaux. On l'entendra quelques années plus tard aussi sur des instrumentaux du Bill Black Combo qui avait recours à cette pratique de couper un morceau en deux pour pouvoir l'avoir sur les deux faces d'un même single. On va donc écouter ce Honky Tonk de Bill Doggett, ce grand jazzman de la fin des années 40, ce Honky Tonk devenu standard du rock'n'roll et de la musique instrumentale. On va l'entendre dans la version originale de Bill Doggett, et je vous proposerai ensuite la version des Fender Men. Ça c'était un peu plus tard en 1959, avec simplement deux guitares électriques et une batterie, et vous allez tout à fait retrouver ce groove du Honky Tonk de Bill Doggett. Tout ça, ça se passe bien dans Pastoral Mécanique sur I90.8 de Campus Grenoble et sur la Freies Radio Wüstewelle. 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

Le honky tonk, ce classique, ce standard du rock'n'roll, quelque part, bien une sorte d'hybride entre le swing de l'époque et le rock'n'roll naissant. Ce morceau de Bill Doggett, Bill Doggett qui était aussi donc pianiste et organiste. Alors sur cet arrangement que vous venez d'entendre des Fendermen, on n'entend pas l'orgue de Bill Doggett qui venait tout de même enrober le morceau Honky Tonk, là qui était beaucoup plus rudimentaire mais quelque part aussi plus percutant. Je vous propose une version des plus percutantes, là non seulement avec une guitare bien twang comme on l'aime, mais également avec des cuivres bien rentre-dedans, avec le Brian Setzer Orchestra de nouveau. Et ça c'est une version live du Honky Tonk qui est paru sur Brian Setzer Orchestra The Ultimate Collection, qui est une collection de morceaux enregistrés live à Montréal et à Tokyo, tout ça avec le big band du Brian Setzer Orchestra sur lequel on entend ses influences bien swing. Ce soir on est dans cette zone intermédiaire entre le jazz et le rock'n'roll, le swing et le rockabilly. Et Brian Setzer vous en fait part avec son adaptation du Honky Tonk de Bill Doggett que vous venez d'entendre, mais cette fois avec toute une brigade de cuivres qui vont venir enrober ce classique.

0: De Jabrain Setzer Orchestra, donc sur ce live enregistré donc dans les années 90-2000 du côté. Donc, alors je crois que c'était la version de Montréal, me semble-t-il, si je ne m'abuse. En tout cas, ça vient bien de ce double album de Ultimate Collection, donc du Jabrain Setzer Orchestra. Je vous propose de continuer avec Brian Setzer, mais on va le libérer de sa quinzaine de musiciens qui manipulent des cuivres. On va le libérer de tous ces trombones, trompettes, saxos, etc. Et on va revenir à quelque chose de beaucoup plus essentiel, la guitare, la contrebasse et la batterie. Ce qui a fait, rappelons-le, la renommée de Brian Setzer, puisque c'est au sein des Stray Cats qu'il a quand même bâti, qu'il a commencé à bâtir sa carrière. Et comme il n'a jamais caché, notamment au travers du Brian Setzer Orchestra, du BSO, que nous venons d'entendre ses influences jazz, écoutons-le, Brian Setzer, avec un morceau, alors on pourrait le dire, vu de notre époque, maintenant un obscur morceau, puisqu'il date de 1938. Ça s'intitule Cherokee. Cherokee qui était sous-titré un Indian Love Song, qui est devenu un standard de jazz au fil des années, non pas composé par un Américain, mais par un compositeur et un chef d'orchestre britannique qui s'appelait Ray Noble. Et Ray Noble donc a utilisé donc tout ce qui pouvait être à l'époque disponible dans le jazz, les accords les plus utilisés, les changements de tonalité, bref tout ce qui était à l'époque accepté dans l'harmonie et les grooves du jazz. Donc nous sommes en 1938, encore une époque assez swing, mais déjà qui allait un petit peu explorer, qui allait lorgner un petit peu vers le bop des années à venir. Et notamment Charlie Parker lui-même avait été très influencé par ce morceau, puisqu'il le reprenait lui-même, le grand Charlie Parker, le grand saxophoniste, le Picasso de la musique. Alors écoutons ce Cherokee de Ray Noble au travers des doigts des six cordes de la guitare de Brian Setzer, ce standard du jazz. Et nous allons écouter d'autres standards du jazz par la suite, puisque ce soir, je le rappelle, c'est une émission 100% jazz, si l'on peut dire, jazz mais rock'n'roll influencé par le jazz, si ce n'est pas un pléonasme de le dire en tous les cas. Allons-y avec ce Cherokee de Ray Noble, un morceau de 1938 repris en 2011 par Brian Setzer sur l'album Setzer Goes Instrumental.
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Ce que vous venez d'entendre dans ce fabuleux mix, et bien auparavant vous avez pu entendre le Cherokee Standard de Ray Noble, adapté donc par Brian Setzer sur l'album Setzer Goes Instrumental en 2011. Et ce Cherokee qui est devenu un standard du jazz, qui est celui quelque part sur lequel les jazzmen et jazzwomen se font les dents et les doigts lorsqu'ils apprennent un instrument, quel qu'il soit, sur ce Cherokee qui a été repris donc par Charlie Parker ou encore par Count Basie, qui a servi même donc de préambule à tout le mouvement bop, si l'on ose dire. Et parmi aussi ceux qui ont influencé non seulement les boppers, mais les rock'n'rollers aussi à partir des années 50, pour ne pas dire également les surfeurs, Duke Ellington.

en fait partie, son morceau Caravan, le standard qui a été mis à toutes les sauces, si l'on peut dire, par les rockers ensuite, à la fin des années 50 et au début des années 60. Pourquoi Duke Ellington? Puisque le morceau que vous venez d'entendre, qui faisait suite donc au Cherokee de Renoble, interprété par Brian Setzer, on a tenté de rester sur les mêmes grooves, les mêmes harmonies avec le Take the A-Train, interprété par le grand Danny Gatton, le grand guitariste qui lui-même était un bopper dans l'âme, au-delà d'être un guitariste catalogué country et rockabilly, et Take the A-Train, qui nous a donc interprété sur cette plage que vous venez d'écouter, c'est un standard de Duke Ellington. Duke Ellington, donc, qui lui-même a influencé nombre de ses contemporains et des générations qui ont suivi, puisque si Duke Ellington a incarné le swing, il a aussi influencé énormément le bop. Il est devenu de lui-même le musicien, le compositeur classique du jazz, pour ne pas dire le grand Duke, avec donc ce morceau Caravan, qui est devenu lui-même donc un standard du rock instrumental de manière un plus large. Je vous propose donc d'écouter ce morceau de Duke Ellington, Caravan, dans un arrangement qui met parfaitement en valeur les harmonies et le groove du morceau, puisqu'il n'est qu'en trio, et Dieu sait quel trio, puisque Duke Ellington croisait les touches de sa guitare avec le manche de la contrebasse de Charles Mingus et les peaux de la batterie de Max Roach, donc deux autres des plus grands musiciens de la période des années 50-60, de ces grands musiciens de jazz, et d'ailleurs qui ont collaboré donc sur cet album qui s'intitule Money Jungle avec le grand Duke Ellington. Et c'est la seule fois où ces trois grands personnages du jazz se croiseront simplement dans ce studio new-yorkais pour interpréter ces morceaux, pour la plupart, du grand Duke Ellington. Charlie Mingus, alors d'ailleurs aussi, on ouvre une petite parenthèse, la biographie de Charles Mingus, donc qui était le contrebassiste sur ces arrangements et qui était de manière plus large un très grand contrebassiste de jazz, vient d'être rééditée en France, en français, donc l'autobiographie de Charlie Mingus, qui s'intitule « Moins qu'un chien ». Et une autobiographie avec la langue et la manière de s'exprimer du grand Charlie Mingus. Donc ce morceau, Caravan, avec Charles Mingus, Max Roach et le leader, qui n'était pas pour cette occasion le leader d'un big band comme il avait l'habitude de l'être, mais le leader de ce trio absolument exceptionnel. Donc ce Caravan de Duke Ellington. Et nous enchaînerons avec la version du Brian Setzer Orchestra, qui sera plus cuivrée, plus musclée, mais très fidèle à celle du Grand Duke. Vous êtes toujours sur les 90.8 de Campus Grenoble. C'est Pastoral Mécanique, votre émission qui pétarade sur les routes poussières, la country, du blues, du rock'n'roll et de la surf music. Et de temps en temps aussi du jazz.

Et bien voilà ce Carvan, ce classique du Grand-Duke Ellington, traité par le Brian Setzer Orchestra. On va continuer avec d'autres guitaristes. On a découvert ou redécouvert Danny Gatton, Brian Setzer, qu'on a beaucoup entendu ce soir jouer. On a entendu bien sûr les classiques de la fin des années 40, du début des années 50. Maintenant, j'aimerais eh bien, vous présenter un guitariste qui a eu une grande influence dans le jazz, moindre dans le rock, nous allons dire. Mais cet artiste, c'est Joe Pass. Et Joe Pass, donc, qui a d'ailleurs lui-même enregistré avec Duke Ellington au tout début des années 70, c'était lorsque le Duke avait formé un quartet, le Big Four. Et Joe Pass était, on peut dire, le quatrième larron de ce qui est, de ce qui était un classique trio de jazz, c'est-à-dire piano, contrebasse, batterie. Et c'est Joe Pass qui officiait comme quatrième musicien en tant que guitariste. Et Joe Pass qui a commencé sa carrière avec un album très singulier, un album qui s'intitule Sounds of Sign Anon. Et Sign Anon, c'était le nom de l'hôpital psychiatrique dans lequel il passait un séjour à cette époque-là, à l'époque de l'enregistrement, puisque ce disque, sorti sur le label Pacific Jazz Records en 1962, je crois, ce disque mettait en vedette les autres musiciens que ce disque mettait en vedette, donc disque au nom de Joe Pass, et bien tous les autres musiciens étaient également des résidents donc de cet institut Sign Anon, qui était une institution psychiatrique donc pour des gens qui étaient victimes de dépression ou d'addiction à différentes drogues. Et cet album est à la fois singulier, exceptionnel dans la qualité et la virtuosité des musiciens qui officient sur cette production. Et Joe Pass qui officie bien évidemment à la guitare, avec par moments sa guitare qui sonne quasiment comme un orgue. C'est fabuleux. Je vous propose donc un extrait de cet album qui s'appelle Projections. Joe Pass, donc, avec Sounds of Sign Anon. Joe Pass qui, pour la petite anecdote, jouait sur une Fender Jazz Master, comme son nom l'indique, conçu pour les maîtres du jazz. Léo Fender avait conçu cette guitare pour les jazzmen. Joe Pass a été probablement le premier à enregistrer avec la Fender Jazz Master, tout simplement parce que c'était la seule guitare à disposition dans cette institution, il n'avait pas le choix. Donc, et c'est peut-être une des seules fois où un jazzman a enregistré un album en entier de jazz avec cette guitare, puisque les jazzmen ont littéralement boudé ce modèle que les rockers et les surfeurs se sont appropriés au moment où il est sorti, donc en 1958-59. Également les guitaristes après qui officiaient dans les groupes alternatifs des années 70 et du début des années 80. Donc Joe Pass avec sa Fender Jazz Master avec ce Projections. Vous êtes toujours sur la 90.8 de Campus Grenoble sur la Fraise Radio Wüstewelle. C'est encore Pastoral Mécanique avec ce soir ses saveurs jazz. Et nous allons donc terminer l'émission avec Joe Pass, Projections, l'album Sounds of Sign Anon.

0: Chers amis, c'est donc ainsi que se termine l'émission de ce soir. Encore une de passée, c'est toujours un plaisir d'être avec vous comme chaque semaine. Nous nous retrouvons la semaine prochaine, même heure, même fréquence, même punition. D'ici là, conduisez prudemment, ne buvez pas trop, embrassez votre femme ou votre mari. Écoutez beaucoup de musique qui pétarade et comme à chaque fois, le King Elvis ne touche aucun cachet dans le générique. Puisque les cachets, il les avale. Qu'Elvis vous bénisse, que Johnny Cash point ne vous lâche et que Poison Ivy longtemps vous prête vie. Ainsi soit-il. À la semaine prochaine. Salut. Ciao. Tchuss.
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